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1: Bonjour, bonjour, il est 7h.
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1: C'est férié, bon il y a un peu plus de monde que la semaine dernière, bah, c'est normal. Allez, Disco Lines maintenant, Not Broke Boys à 7h, Fréquence 3.
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0: Bon, et lui aussi, il est pas contre retrouver Flo de la Vega. D'ailleurs, bientôt, on va retrouver les frérots de la Vega ensemble au complet. Là, ils font tous les deux leur truc de leur côté et ça va arriver. Bruce Springsteen, oh que c'est bon ça. Street of Philadelphia, ça arrive sur Fréquence 3, la radio locale. Oui, je suis là. Je suis réveillé un petit peu plus tard aujourd'hui puisque c'est férié. Mais en tous les cas, il n'y a aucun souci pour vous accompagner dans la joie et dans la bonne humeur. Le plateau télé, ce soir, ça change pas. C'est Masked Singer que vous allez retrouver sur TF1. Sur France 2, vous allez retrouver Tropique Criminel, 50 ans de numéro 1, Les Carpentiers sur France 3, T'as pas changé sur Canal, M6, Pékin Express au Royaume des Dragons, W9, Enquête d'Action, TMC, veuillez nous excuser pour la gêne occasionnée, c'est avec Artus, très drôle, et puis TFX, c'est culte, c'est La Boum, c'est Sophie Marceau. Là, c'est tout aussi culte, écoutez-moi ça. La bande originale de Philadelphia, signée Bruce Springsteen, Street of Philadelphia. Bonjour, c'est le 8 mai aujourd'hui, c'est Fréquence 3, c'est férié.

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2: Bonjour à tous et bienvenue en ce 8 mai. Voici votre horoscope du jour. On commence avec les béliers. Restez vigilants, vous devrez faire preuve de persévérance et de conviction dans vos actions. Taureau, vos proches vous sollicitent pour des conseils. Attention à ne pas prendre la grosse tête. Gémeaux, vos efforts porteront bientôt leurs fruits. Cancer, utilisez votre sens de l'organisation pour vous dégager un peu de temps libre, vous en avez besoin. Lion, toutes les planètes sont alignées et tout vous sourit aujourd'hui. Vierge, la matinée sera compliquée pour vous, mais vous y verrez plus clair dans l'après-midi. Balance, cette journée vous apportera des joies ainsi que quelques opportunités intéressantes à saisir. Scorpion, ménagez-vous des moments pour souffler car cette journée s'annonce épuisante. Sagittaire, vous aurez des exigences élevées tant envers vous-même qu'envers les autres. Capricorne, journée placée sous le signe de la tendresse et de la complicité, tout va très bien. Verseau, réfléchissez aux conséquences avant de parler ou au retour de bâton. Enfin Poisson, vous avez un sens de la séduction à toute épreuve, vous êtes prêt à faire craquer n'importe qui. Excellente journée.
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0: Qui a dit qu'il y avait des jours fériés pour les numéros 1? Ça va pas, non? Il y a du numéro 1. Et aujourd'hui, on va partir en quelle année? En 1986. Deux semaines numéro 1 en Suède, par exemple. Hein. D'ailleurs, notez que le riff de clavier iconique, il a été composé par le chanteur Joey Tempest. Et pour les vrais fans, là, ça y est, vous avez déjà la réponse de qui il s'agit. Ça s'est fait dans sa chambre d'ado, en Suède. Il avait enregistré sur cassette et puis il avait oublié pendant des années. Et c'est un ami qui l'a retrouvé, convaincu d'en faire une chanson. Donc ça y est, vous l'avez. Rien que les premières notes, là, vous l'avez encore plus. Europe. The final countdown. 1986, mesdames, messieurs, c'est le numéro 1, fréquence 3, la radio locale. Bienvenue!

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1: Bonjour, bonjour, il est 8h.
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1: Partez bosser. Ah ben il y en a quand même quelques-uns, hein. Ce jour férié, il y a pas mal de centres commerciaux ouverts. Hein. Alex Soirène arrive maintenant, fréquence 3, 8h.
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0: super vue, c'est Kyo. Ok, KO, fréquence 3.
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0: Pourquoi c'est férié aujourd'hui? 8 mai, oui, on célèbre la victoire, mais laquelle? Première ou deuxième?
3: Deuxième guerre mondiale.
0: L'anniversaire, la bonne fête aujourd'hui aux Jeanne Désiré également aujourd'hui. Et quelques anniversaires de stars. Tiens, le chef Marc Vera souffle ses bougies. On a également l'anniversaire de Laurence Boccolini qui revient bientôt sur W9. De Luis Enrique. Alors, je suis pas un supporter du Paris Saint-Germain, mais je dois vous avouer que j'adore ce coach. J'aime sa façon d'être. Il m'a encore plus ému l'année dernière. Enfin bref, je l'aime bien, Luis Enrique, moi. L'anniversaire de Enrique Iglesias, beau gosse. Et puis l'anniversaire également d'un mec que j'aime bien parce qu'il pète souvent un câble sur les terrains. C'est ça qui fait sa réputation. Benoît Paire, le joueur de tennis. Bon anniversaire à vous aussi, peut-être né un 8 mai, la radio locale. On continue, nous, ensemble sur Fréquence 3. Il y a The Star Riders avant l'horoscope qui va arriver. Là, c'est The Commodores. Night Shift sur Fréquence 3, la radio locale. Bon courage à toutes celles et ceux qui taffent aujourd'hui, Fréquence 3.

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2: Bonjour à tous et bienvenue en ce 8 mai. Voici votre horoscope du jour. On commence avec les béliers. Restez vigilants, vous devrez faire preuve de persévérance et de conviction dans vos actions. Taureau, vos proches vous sollicitent pour des conseils. Attention à ne pas prendre la grosse tête. Gémeaux, vos efforts porteront bientôt leurs fruits. Cancer, utilisez votre sens de l'organisation pour vous dégager un peu de temps libre, vous en avez besoin. Lion, toutes les planètes sont alignées et tout vous sourit aujourd'hui. Vierge, la matinée sera compliquée pour vous, mais vous y verrez plus clair dans l'après-midi. Balance, cette journée vous apportera des joies ainsi que quelques opportunités intéressantes à saisir. Scorpion, ménagez-vous des moments pour souffler car cette journée s'annonce épuisante. Sagittaire, vous aurez des exigences élevées tant envers vous-même qu'envers les autres. Capricorne, journée placée sous le signe de la tendresse et de la complicité, tout va très bien. Verseau, réfléchissez aux conséquences avant de parler ou au retour de bâton. Enfin Poisson, vous avez un sens de la séduction à toute épreuve, vous êtes prêt à faire craquer n'importe qui. Excellente journée.
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1: La radio locale, fréquence 3, les Red Hot Chili Peppers en mode can't stop. On profite de ce jour férié ensemble sur fréquence 3 et pourquoi pas pour aller jouer. 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On est à Bracieux. Voilà, c'est sur le bandeau défilant. Vous allez sur le site internet et vous aurez notamment la possibilité de vous inscrire à un formulaire. Vous tentez votre chance. On repart avec lequel? Avec Otawan. Ah oui, oh, je salue mon pote Pat, Pat du groupe Otawan. D-I-S-C-O. Forcément version maxi. Il vous reste quelques jours encore pour vous inscrire. Fréquence3.com. Nous on continue. Qu'est-ce qu'on a pour la suite? Camila Cabello. Et voici Pink Panther Race et Zara Larsson sur Fréquence 3, la radio locale. Bonjour, bon réveil.

0: Vous écoutez la radio locale, il est 9h.
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0: C'est Fréquence 3, on continue. Benga Boys, Major and Greasy. Et puis tiens, camarade, maintenant voici Bivine sur Fréquence 3.
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la radio locale. Céline Dion, Jean-Jacques Goldman, dans son Mais quel bonheur, j'ai les frissons et je me dis que j'ai hâte, tellement hâte d'être au mois de septembre, la Défense Arena. Voilà, alors il y en a qui vont me détester, je sais, mais j'ai réussi, donc je suis tellement fier. Et alors attention, n'allez pas croire qu'il y a eu des passes droits ou autre, j'ai fait comme monsieur et madame tout le monde. Je me suis inscrit pour les tirages au sort, j'ai eu un cul, je sais, cul monstre, plus de chances de gagner au loto, mais voilà, j'ai réussi à être tiré au sort. Et le 26 septembre, je crois, 26, ouais, je serai à la Défense Arena. Je suis comme un enfant. Alors voilà. Non, j'ai pas de traitement de faveur, je suis pas passé par une maison dite. Je peux vous dire que ça m'a coûté un PEL. j'ai payé comme tout le monde mes places, mais je pouvais pas louper ce moment. J'étais prêt à tout. Un moment en famille. Il n'y a pas grand chose qui nous réunit toute la famille. On est une famille nombreuse. Hein. Et ben là, on sera tous à Céline Dion et ça me fait plaisir. La radio locale, c'était l'instant je raconte ma vie. Hein. La suite avec Nickelback tout à l'heure. How You Remind Me et Tame Impala maintenant. J'adore ce titre. Ça s'appelle Dracula et c'est sur Fréquence 3. On profite de ce jour férié ensemble pour vous accompagner. C'est lui, mais c'est Fréquence 3.

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Baby Bash, Suga Suga. Fréquence 3, bonjour à toutes celles et ceux qui arrivent. Vous avez bien raison, vous avez profité un peu plus aujourd'hui. Et bah oui, vous avez raison. La radio locale, des rendez-vous qui vous sont proposés aujourd'hui, évidemment, des défilés de 8 mai comme à Vendôme. Hein. Vous êtes attendus nombreux, nombreux. C'est à 10h la cérémonie religieuse, à 11h au Monument aux Morts. Moi, j'aime bien le... Vous savez, le... Petit vin d'honneur. Hein, puis il y a un concert aussi à 17h qui vous est proposé au théâtre du Minotaure. Donc voilà, c'est l'occasion. Qu'est-ce qu'on a aussi? On a la course de tracteurs tondeuses demain à Savigny-sur-Braye. Ça aussi, c'est un sacré rendez-vous. On a la brocante à Mur de Sologne demain. On a aussi la deuxième édition Cœur de Rockers qui vous sera proposée demain à 20h30 au château de Chémery. Et puis voilà, il y a vraiment plein de choses qui vous sont proposées. Vous n'allez pas vous ennuyer ce week-end, autant vous le dire. Bon, eh ben écoutez, prenez grand soin de vous et on va se quitter avec Ed Sheeran et Oria maintenant, soirée mondaine, version remix.

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0: je sens qu'on va devoir faire une pause, hein, ma foi.
1: La piste des dés.
0: Parce que les mecs fous comme moi, ben, il faut bien les payer. Alors, une petite page de pub et on revient tout de suite après.
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1: Ravi de vous retrouver en ce jour férié, c'est le 8 mai.
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1: Et vous le savez, j'aime bien faire un petit tour anecdotique sur les jours fériés et je vous en parle dans un instant sur Fréquence 3.
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0: Et oui, même les jours fériés, on est là, y compris pour le 11-13. Et comme chaque jour férié, j'aime bien faire un petit point anecdotique. Saviez-vous que notre époque vit chaque année le 8 mai comme un jour férié? En revanche, il faut savoir que ça n'a pas toujours été le cas. L'idée de célébrer la fin de la Seconde Guerre mondiale est un fait, qui date de 1946, un an après la victoire. Toutefois, à l'époque, les commémorations avaient lieu uniquement les dimanches, jours non ouvrés. Alors, était célébrée la fin de la Seconde Guerre mondiale le premier dimanche suivant, le 8 mai. Il aura fallu attendre 6 ans, en 1953, pour que la journée du 8 mai soit officiellement fériée. Vous savez tout, mais c'est pas mal de savoir un petit peu comme ça. Puis c'est bien dans les soirées, vous verrez, hein, vous m'en direz des nouvelles. Côté musique, même en ce jour férié, elle ne s'arrête pas sur Fréquence 3. Ce sera avec Baz et Joseph Kamel qui arrivent maintenant avec Crash sur Fréquence 3.
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0: Oh, qu'est-ce que c'était bon, ça. Laura Branigan, à l'instant, c'était self-control. Gardez votre self-control, aujourd'hui, c'est férié. C'est la commémoration du 8 mai à Vendôme, et je vous donne le programme dans un instant. A tout de suite.
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Si vous venez d'arriver, on a fait un petit point historique sur le 8 mai, oui, sur les jours fériés. J'aime bien vous faire un petit point comme ça, sympa, culturel. Il est temps de rentrer dans le vif du sujet avec la ville de Vendôme qui vous invite aujourd'hui à venir nombreux aux cérémonies commémoratives de ce vendredi 8 mai. Ça a commencé à 10h, mais pas de panique, vous pouvez rejoindre la cérémonie au monument aux morts qui a lieu actuellement à 11h40. Ça vous laisse pile poil le temps d'y aller, 2 minutes. Hein. C'est la cérémonie sur le parvis Rochambeau. Et puis, à la suite de ces moments d'hommage, ce sera un moment de recueillement. La ville vous proposera d'ailleurs un vin d'honneur à partir de 12h15. Et tout l'après-midi, il y aura des animations avec à 17h un concert gratuit proposé par l'harmonie municipale au théâtre du Minotaure. Les billets sont à retirer à la billetterie du Minotaure. N'hésitez pas pour aller participer à toutes ces activités en ce 8 mai. La suite, c'est avec Méja et Monroe qui arrive maintenant avec Regarde sur Fréquence 3. Excellent vendredi avec nous. On est ravis de le passer avec vous sur Fréquence 3, la radio locale.

0: Vous venez peut-être seulement de nous rejoindre, bienvenue.
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0: Et il est midi, et vous savez quoi? On parle des commémorations de chaque ville près de chez vous.
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0: sur Fréquence 3, c'est férié aujourd'hui et c'est le temps des commémorations. Et ça se passe un petit peu partout et notamment on met Mémoire et Europe à l'honneur. Ça se passe tout le week-end et c'est la ville de Romorantin, Lanthenay, qui vous propose dans le cadre de la commémoration de la victoire du 8 mai 45 et de la journée de l'Europe du 9 mai, il vous propose de découvrir la visite libre du musée Matra. Vous êtes invités, les Romorantinais, à découvrir également l'exposition Dutch. C'est gratuit sur présentation d'un justificatif de domicile. Les horaires d'ouverture, 9h, 12h, 14h, 18h. C'est tout le week-end, ce serait dommage de ne pas en profiter. Et puis Coldplay, côté musique, va arriver. Et là, c'est Adamé avec Avant toi sur Fréquence 3.
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0: Le soleil de Manu Chao à l'instant avec Clandestino sur Fréquence 3. Dans un instant, si vous avez un cœur de rocker, bah vous allez être servi. Et ça se passe dans le 11-13.
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Sur Fréquence 3, vous avez l'âme d'un rocker. Eh bien, ça tombe bien, puisque la deuxième édition Cœur de Rocker arrive. Vous avez envie d'une soirée qui change? Eh bien, direction le concert Cœur de Rocker qui se déroulera au château de Chémery. Ambiance rock, grand classique anglais et français, des nouveaux titres, une énergie garantie et le retour d'un spectacle qui promet de vous faire vibrer. C'est demain et c'est une entrée qui sera à 8 euros, c'est à 20h30. Attention, c'est gratuit pour les moins de 12 ans et le paiement se fait uniquement en espèces. Essayez de prévoir. C'est organisé par l'association culturelle La Fontaine. Et les réservations et les infos, ça se passe au 06 83 44 25 39. On se quitte avec Pierre Garnier. Moi, je vous retrouve lundi. Prenez soin de vous. Ciao, ciao. 6h du

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1: 13h, on commence French Radio avec Catherine Van Dusberg ou encore Maya. Passez un excellent vendredi.
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0: Elliot avec On s'oubliera.
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0: Je vous rappelle ce concert de l'Orchestre d'Harmonie des Montils qui se passera dimanche à 15h à l'espace Beauregard. C'est sous la direction de Patrick Lepin et avec la participation de l'Orchestre d'Harmonie de Saint-Jean-de-Bray sous la direction d'Alain Coudray au tarif de 8€. Et c'est organisé et en partenariat par le Conseil départemental du Loir-et-Cher. French Radio se poursuit avec Big Flo et Oli et Karma. On aura également Nerlove avec Merci ou encore Vita avec Ça fait mal. Bon courage si vous êtes au boulot.

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0: Jacques Savoretti et Philippine Lavray dans French Radio sur la radio locale Fréquence 3. C'est Jérémy pour vous accompagner. Et si jamais vous le souhaitez, n'hésitez pas à nous laisser vos petites dédicaces sur notre site fréquence3.com. Vous allez voir sur la droite, il y a un petit formulaire à remplir avec éventuellement votre suggestion de titre que vous souhaitez. Donc n'hésitez pas à le faire, ou alors ça peut se passer également sur le numéro WhatsApp 09 54 29 37 37. Superstar des 47 Terres arrive juste après une courte pause.
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0: toi le plafond. Tumulte avec J'adore.
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0: Si vous le souhaitez, je peux vous proposer une petite sortie insolite pour ce dimanche. C'est le salon troglodytique des métiers d'art et des artistes qui vous attend à Troyes. Une occasion de découvrir le charme de ce petit village sous un nouvel angle avec une trentaine d'artistes et métiers d'art qui vont exposer dans des lieux insolites de Troyes. Ce sera de 10h à 18h et donc n'hésitez pas à aller faire un petit tour. Il y a buvette également sur place et c'est gratuit. Pour plus d'infos, ça se passe au 02 54 72 87 50 02 54 72 87 50. French Radio se finira avec Ritza. On aura également Charlotte Cardin avec Tant pis pour elle, c'est dans l'immédiat.

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1: Un bon week-end prolongé sur la radio locale.
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1: Et il est déjà 14h. On poursuit avec Portishead. On aura également Ariana Grande en featuring avec The Weeknd ou encore Alex Warren.
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0: Mr. Know-It-All, signé Teddy Swims.
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0: Si je vous proposais un petit peu de théâtre musical qui va se passer au chapiteau de Repères Sauvages à la Ville Auclair, ce sera ce soir de 19 à 21h. Je vous dévoile un petit peu le synopsis. Ça se passe dans un petit village. L'ancien shérif Wilken, eh ben, il vient de se marier et espère une retraite tranquille. Mais son ancien ennemi, qui s'appelle Frank Miller, il va revenir pour se venger par le train de midi. Et abandonné par les habitants et quitté par sa femme pacifiste, eh ben Kane, il va devoir seul affronter cette menace en moins d'une heure. C'est donc inspiré librement du film Le train sifflera trois fois. Le programme de votre soirée, 19h, 19h30, accueil et brief des participants. 19h30, 20h30, le spectacle. Et 20h30, avec un apéritif et verre de pétillant offert. Je vous rappelle bien évidemment que l'abus d'alcool est dangereux pour la santé, à consommer avec modération. C'est gratuit pour les enfants et 30 euros pour les adultes. Pour plus d'infos, ça se passe au 02 34 52 02 69. 02 34 52 02 69 sur le site luma.com ou la page Facebook du Repère Sauvage. On poursuit avec L'amour amore de Victoria Sio.
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0: I Want It That Way, signé les Backstreet Boys sur la radio locale. Titre que vous pouvez retrouver le soir 19h-20h dans l'émission Fréquence 3 Collector, celle qui retrace les deux décennies 90 et 2000 pendant une heure et sans pub. Juste après la pause, on aura le nouveau Will Brown ou encore Imani, ne bougez pas.
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L'amour, ça se donne, signé Amel Bent. Un peu de douceur en cet après-midi sur la radio locale Fréquence 3. On continue de regarder ce que vous allez pouvoir faire de votre week-end, qui plus est, et prolongé. Donc, plus d'idées sorties pour vous. Bah oui, bien évidemment. Et je vais vous proposer, si vous le souhaitez, un petit concert de rock avec le groupe local Kérosène qui vous attend ce soir 20h à 22h30 au Marignan ainsi qu'à la Pause Royale, place du Château à Blois. Pour plus d'infos, c'est au 02 54 74 73 15. 02 54 74 73 15. On poursuit à Batiab avec du rock, hein. Ce sera Lenny Kravitz, It Ain't Over Till It's Over. Peut-être un des titres que le groupe Kérosène pourrait reprendre. Merci de nous avoir choisis.

0: 3. Bienvenue si vous venez de nous rejoindre.
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0: Légèrement moins de 15h, on enchaîne avec Miley Cyrus et la bande originale d'Avatar 3. Ça s'appelle Dream As One.
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0: Ah, de quoi bien s'ambiancer cet après-midi avec le titre de Bob Sinclair et Kiesa qui s'appelle I Can't Wait. Eh ben, nous, on va pas wait et je vais vous proposer d'autres idées sorties. Si vous le souhaitez, je peux vous proposer ce concert de Bossa. C'est Bossa. Une ambiance Bossa Nova qui vous attend de 19 à 21h. Vous êtes invité à amener le soleil et ça se passe à Autour du Goulot à Saint-Dié-sur-Loire. Pour plus d'infos, c'est au 02 54 20 50 25 52 02 54 20 25 52 la page Facebook Autour du Goulot et sinon vous pouvez directement vous rendre sur place au 56 rue Nationale. On poursuit avec un titre que j'adore, Tame Impala et Kim Jenny, et là c'est Zawi et Stéphane avec Love Noir. Excellent moment.
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0: Kiss. Des petits bisous signés Prince avec Kiss sur la radio locale Fréquence 3. Moi aussi, je vous en fais plein. 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N'hésitez pas à aller faire également un petit tour et lui faire un petit coucou de notre part. Naïka avec One Track Mind, ça arrive juste après ça.
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0: Flo de la Vega qui a voulu aimer les gens.
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0: Et si je vous proposais une soirée exceptionnelle au Château de Mêlée avec cette nuit des étoiles qui se passera demain à 20h30, une soirée animée par 4 amateurs passionnés d'astronomie de l'association Astroperche qui vont vous proposer un voyage spatial qui sera bien au-delà de la Lune et du système solaire, au milieu des étoiles, au travers d'informations astronomiques en salle, en attendant la nuit avant d'aller directement observer le ciel étoilé sur la terrasse du château. Ça peut être plutôt sympathique. Et si vous voulez le programme complet de la soirée, ça se passe sur vendôme-tourisme.fr. C'est gratuit pour les moins de 15 ans et au tarif de 4€ pour les adultes. Plus d'infos sur châteaudemêlée.com ou la page Facebook Château de Mêlée. Pour rejoindre les 16h, on aura Daryl Pandy, on aura également Justé, Jack Style et John. Et là, c'est Alliance Ethnique, simple et funky, la radio locale.

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1: Il est déjà 16h sur la radio locale.
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1: Vous nous avez choisi, c'est un très bon choix. On poursuit avec Diana King et Shy Guy ou encore Angèle et Justice avec What You Want.
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0: Ghost in the Room, signé Talisco.
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0: Si vous êtes marcheur et que vous aimez les circuits du département, eh ben, je vous rappelle que c'est le dernier jour pour voter pour votre plus beau circuit, la deuxième édition qui vous invite à découvrir les itinéraires de randonnée du département et mettre en valeur la richesse de nos paysages et notre patrimoine, ainsi que le travail des baliseurs, ainsi que celui des collecteurs. Quelques circuits qui sont proposés. Vous avez la Borde Giraudière à Bayou, en passant par les Bois à Bozy, le Ménil de Duison, le circuit des étangs de Fontaine en Sologne ou encore le chemin du gouffre de Mareuil-sur-Cher. Vous pouvez retrouver la liste complète des circuits, il y en a 16, sur le site ffrandonnée.fr et vous avez jusqu'à ce soir pour voter pour votre favori. On poursuit avec Erasure ou encore Maeva et Supernova.

0: Et on se met clairement dans l'ambiance de Club Mix avec ce titre des Buckethead Heads et The Bomb sur la radio locale Fréquence 3. Alors qu'est-ce que Club Mix? Eh bien ce sont le meilleur des sons dance, club, house et électro pendant plusieurs heures. Alors ce soir vous avez Club Mix et notre DJ résident Nick Rubber des 22h et la playlist qui suivra de 23h à 2h. Et demain ce sera à partir de 20h avec Sylvain Diems pour Carpe Diems, 22h Jerry Aura, 23h Laurent Chat. Et la playlist mix qui reviendra de minuit à 2h pour passer un excellent moment et peut-être même danser, qui sait. Lucin en nouveauté ou encore Rosalia, Yalita et Su Essentia, ça arrive juste après ça.
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radio locale Fréquence 3 avec Maël et Tic Tac. Est-ce que vous souhaitez une petite brocante semi-nocturne pour chiner et passer un bon moment? Et bien si ça vous intéresse, celle de Mur de Sologne vous attend demain de 13h30 à 20h au stade municipal. Au niveau de l'animation, vous aurez une tombola, le tirage aura lieu à 19h. Et pour les faim et soif, buvette et restauration sur place, c'est organisé par le Tennis Club Murois. Et si vous voulez exposer, c'est 2€ le mètre linéaire en réservation obligatoire au 06 80 06 01 88 06 80 06 01 88. Peut-être qu'il reste de la place, n'hésitez pas à appeler. Pour rejoindre les 17h, et eux non plus ne prennent pas de pause ni de jour de congé, c'est l'After Fréquence 3 que vous retrouvez avec Guillaume, Jérôme et Émilie. Ce sera juste après Chapel Run. On aura également Téléphone avec Ça, c'est vraiment toi. Et là, c'est le collecteur de London Beat avec I've Been Thinking About You. Belle soirée et excellent week-end sur la radio locale. Je vous retrouve quant à moi lundi, même heure, même station.

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1: 17h, c'est le début de l'after avec dans quelques instants les Fugees, Killing Me Softly et les Star Raiders pour Kiss Me sur Fréquence 3.
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0: tous et bienvenue. On est très heureux de vous retrouver, de vous accompagner jusqu'à 19h avec toute l'équipe qui est ravie d'être là. Bonjour Émilie.
1: Voilà. Coucou, bah non, oui, on est ravis.
0: Oui, bah, Jérôme n'a pas le sourire de d'habitude, hein, c'est curieusement. Bonjour Jérôme.
2: Pourquoi on dit pas des best-of?
1: Ça, c'est ton idée.
0: C'est quoi,
1: genre les best-of?
0: C'est marrant, on a discuté avec ma femme hier et elle dit, mais pourquoi vous faites pas un best-of les jours fériés? Je sais pas.
2: Alors, elle m'a dit la même chose, je lui ai dit, mais il faudrait peut-être qu'on ait des meilleurs moments.
0: Ah oui, bah c'est peut-être pour ça.
1: Alors, on en a plein, arrêtez.
0: Oh, c'est bien, Émilie, tu vois
1: c'est
0: le positif.
1: C'est qu'on ne s'est pas dealé ça avec le chef, c'est tout.
0: Oui, c'est qu'on n'est pas bon en négociation, c'est tout. Voilà. Oui, bah, en attendant, les amis, on est là et on est content d'être là pour vous accompagner, vous permettre de vous détendre, de vous amuser sur cette fin de journée. Vous qui peut-être avez pris le chemin du boulot aujourd'hui, vous qui êtes à la maison, tranquillou, on va bien s'occuper de vous. Il y aura tous les rendez-vous, on aura l'occasion de discuter, de jouer aussi. Vous allez pouvoir participer à nos jeux sur 100 français. Il y aura le Star Flash avec l'Actu People. Il y aura le zapping aussi dans un instant, on ira retrouver Arthur Ravix sur les réseaux sociaux, qui est un homme qui a un rhume.
2: Aïe, aïe, aïe. Oh,
1: le rhume d'homme.
0: Mais il a une vision qui devrait plaire davantage aux femmes. Vous allez voir ça dans un instant, vous comprendrez. Voici K-pop des Manhunters juste avant avec Free sur Fréquence 3. 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

0: Ina, c'était Hot. Vous êtes sur Fréquence 3. Bienvenue. Le zapping est là, zapping qui va nous amener sur Internet. On vous avait déjà présenté Arthur Ravix il y a quelques temps. Il fait des petites vidéos humoristiques. Et là, le pauvre Jérôme, il a un rhume d'homme. Il a un rhume d'homme.
1: Oh.
0: Et on sait à quel point le rhume d'homme, c'est terrifiant. Bon, sauf qu'a priori, il n'est pas tout à fait de notre côté, Jérôme, là, pour le.
2: Ah non, nul.
0: On n'écoute pas. Écoutez.
3: Quand j'ai un rhume, je me rends compte que je suis vraiment un homme. Parce que là, par exemple, je suis enrhumé, j'ai l'impression que je vais mourir. Tout à l'heure, ma copine, elle est partie au taf. Elle m'a souhaité une bonne journée. Je lui ai dit adieu. C'est vraiment dans ces moments-là que je me rends compte que c'est fou que les mecs ont les tenus aussi longtemps dans l'histoire de l'humanité. Parce que là, ma seule stratégie pour sortir de mon rhume, c'est de prendre des doliprane. C'est aussi idiot que d'avoir une fracture ouverte au genou et de se dire, je vais mettre de l'eau dessus et ça va aller mieux. Et j'observe là les autres hommes qui sont malades autour de moi. Je me rends compte qu'on a vraiment une résistance catastrophique au rhume. Je pense que vraiment dans la chaîne alimentaire de résistance au rhume, tout en haut, il y a les femmes. Après, t'as les bélougas. Après, t'as les mollusques, et ensuite, t'as nous, les hommes. Alors que quand ma copine, elle est malade, frère, je vois qu'elle fait partie d'une espèce qui a eu raison d'aller loin. Elle fait des infusions avec du miel et du citron dedans. Elle se fait des inhalations avec des huiles essentielles. Elle se fout de l'eau de mer dans le nez. Alors que moi, pendant ce temps-là, je vois ma vie défiler devant mes yeux. Je me demande pourquoi j'ai pas profité de mes narines avant qu'elles soient bouchées comme si c'était le périph en fin de journée.
0: Oh, le pauvre!
1: Bon. Et elle ne se plaigne pas, surtout, voilà. Ouais, elle a la différence.
0: Oui, mais vous avez pas le même rhume, c'est tout.
1: Force est de constater
2: que ta chérie, tu le vois, moi chérie, je le vois, elle est malade, elle a 40 de fièvre, elle va quand même se lever, fait boum, elle va se dire, oh, je suis en train de faire l'aspirateur, d'accord, elle est en train de faire un petit coup à bouffer.
0: Parce qu'on n'a pas la même fièvre aussi. On a une fièvre plus. Ouais, nous, c'est en degrés Fahrenheit, c'est pour ça que ça va plus loin.
1: Ah oui,
0: nous, c'est paf, ça. Non, enfin, c'est.
2: Après, mais c'est vrai que vu qu'elles se plaignent toute la journée, il y a bien un moment où elles doivent arrêter quand elles sont malades, quoi.
1: Bah oui, bah bien sûr.
0: Oh, la baguette. Oh, on va sortir les grandes box, j'adore. Bougez pas, restez avec nous.
1: Bon, m'énerver.
0: Dans un instant, on va surtout retrouver le journal des bonnes nouvelles, histoire d'apaiser tout le monde. Et avant ça, c'est Alex Warren avec Fever Dream. Bah, lui aussi, Fever Dream, la fièvre, le rêve de la fièvre.
2: Ah bah, tu vois.
0: Il est en degré Fahrenheit aussi, le pauvre.

0: Franklin en collector fréquence 3, c'était Fink. Voici le journal des bonnes nouvelles. Jérôme.
1: Et ça va intéresser pas mal de monde, dont toi Guillaume. Bonne nouvelle, McDo est en train de rebaisser ses prix. Il lance notamment un nouveau McDeal à 5 euros. Avec un burger plus copieux et des frites aussi. Et peut-être aussi, alors c'est beaucoup de peut-être, mais ça devrait être visible dans les prochains jours, une baisse de certains menus.
2: Puisque les clients
1: se sont énormément plaints.
3: Déjà qu'ils ont quand même
0: énormément réduit la taille des burgers, qu'on soit d'accord. Enfin, vous avez déjà acheté un fish récemment? Vous avez vu la taille des fish, sans déconner? C'est une blague. Les fiches, ils sont comme ça. Ils font cette taille-là maintenant. Voilà.
1: Non, c'est ça s'appelle plus des fiches, Guillaume. Ça s'appelle des wish.
0: Ah oui. Ah oui, mais on a une explication. Ah ouais, alors tout va bien. Les trois signes au top demain. Qui va passer une meilleure journée que les autres? Émilie, nous dit tout. On t'écoute, Émilie.
4: Demain, on aura les Gémeaux, les Balances et les Capricornes. Pour les Gémeaux, la chance pourrait vous sourire. N'hésitez pas à la provoquer. Pour les Balances, pas besoin de tergiverser pendant des heures. Vous êtes les plus heureux et ça se voit. Et enfin, les Capricornes, vous diffusez du bonheur autour de vous. Vous êtes un véritable rayon de soleil.
0: Oh là là, c'est bien ça.
4: C'est beau, les Capricornes.
0: Demain matin, c'est Émilie qui vous réveille dans le gros réveil week-end. Donc, vous allez retrouver votre signe à vous. Demain matin, on compte sur vous. On va retrouver le jeu dans quelques instants et Taylor Swift aussi avec Elizabeth Taylor sur Fréquence 3.
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0: après-midi férié avec Fréquence 3 et Gims, c'était bonbon.
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0: Le principe est simple, un événement, une date, alors elle peut être fausse ou elle peut être bonne. Il faut retrouver si la vraie date c'est avant, après ou pile, tout simplement. On va commencer avec Émilie. La sortie de La Reine des Neiges, le premier, avant,
2: wow,
0: après ou pile 2013.
2: Avant.
0: Pile.
2: C'était
0: pile 2013, La Reine des Neiges. Jérôme.
3: Oui.
0: Vous pouvez jouer de votre côté, les amis. Hein. La commercialisation nationale des post-it. Vous savez, les post-it, c'est bien pratique. Oui. La première fois qu'on a commercialisé des post-it avant, après ou pile 1980. Avant. Pile.
2: Après.
0: Non.
2: À pile.
0: Pile 1980.
2: Pile.
0: Émilie.
2: Ouais.
0: La sortie mondiale du film Barbie avec Margot Robbie. Avant, après ou pile 2024?
2: Attends, on est en 2026. C'est pas mal 2024, mais on a déjà dit deux piles. Donc je vais dire avant.
0: 2023, effectivement. 2023, ça fait un point pour Émilie. Jérôme, soit tu égalises et dans ce cas-là, il y a des partages, soit Émilie remporte le jeu. Avant, après ou pile, la sortie du tout premier iPad d'Apple 2010.
3: 2010, alors attends, je sais, il faut que je me rappelle.
0: Le premier iPad d'Apple avant, après ou pile 2010.
3: J'ai envie de dire. Attends, laisse-moi, j'ai envie de dire avant, mais je sais pas, je vais dire avant. Mais non.
2: Après.
0: Pile 2010.
2: Ah, pile.
0: Émilie,
2: et j'ai gagné.
0: Bravo, Émilie. En toute humilité, elle a gagné, effectivement.
2: Oui, j'avais entendu ça, j'ai pensé à Guillaume.
3: J'ai gagné.
0: Non, mais ça me fait bizarre de me dire que l'iPad a 16 ans. Ça pique un peu quand tu te fais.
3: Est-ce que vous avez vos anciennes iPads?
0: Oui, moi j'ai encore un iPad 3, mais il est défoncé.
3: Oui, ne le faites pas tomber sur votre pierre. C'est d'un lourd
0: écran
3: et on dirait nos anciennes télé presque.
0: Mais j'aimais bien, moi j'avais un iPad mini et je trouvais ça vachement plus pratique que le gros iPad. Tu vois, en train d'aller partout, tu peux le mettre dans ton sac et tout, c'est quand même pratique l'iPad mini. Bravo Émilie en tout cas pour cette superbe victoire. Félicitations à toi. Dans un instant, il y a le Star Flash qui va arriver sur Fréquence 3. On va parler de quoi aujourd'hui, Émilie, dans notre Star Flash?
2: On va parler de cinéma avec des films un peu sympas là qu'il y a en ce moment, hormis Michael Jackson et je pense au Diable s'habille en Prada 2. Mmh. Et puis on va revenir sur RMC Story qui lance une nouvelle télé-réalité bientôt.
0: Eh ben bougez pas, on vous dit tout, mais d'abord Charlie Winston avec Like Hobo sur Fréquence 3.

0: vendredi avec Fréquence 3 et 4 Size, c'était Pinky Up. C'est l'heure du Star Flash, l'actu People, Média Télé. On fait le point pour être au courant de tout. Émilie, on t'écoute.
1: On commence avec une actu ciné. Alors en ce moment, le film qui fait beaucoup parler, mis à part le biopic sur Michael Jackson, c'est Le Diable s'habille en Prada 2, qui est déjà un énorme carton au box-office. Alors les critiques sont plutôt partagées, mais il faut savoir que le film a déjà généré 77 millions de dollars dans le monde en seulement quelques jours après la sortie. Et ce qui devient fou, c'est que c'est presque trois fois plus que le premier film sorti en 2006, qui lui avait démarré à 27,5 millions.
2: Ouais, je crois que c'est les rediffusions, le fait que ça soit aussi sur, ça a été sur Netflix à un moment, du coup les gens ont eu plus l'occasion de le voir et ça a donné
0: incroyable. Ok, très bien. Deuxième info, Émilie.
1: Alors, on continue avec une info qui est à la fois triste et en même temps très belle. Je vous explique, l'acteur Bruce Willis, vous le savez, il est malade, il est atteint de démence frontotemporale. Eh bien, on apprend que sa famille se prépare doucement à le voir partir et qu'elle aurait choisi de faire don de son cerveau à la science dans l'espoir d'aider la recherche et améliorer la compréhension
2: pour qu'on
1: de cette pathologie.
2: Ce qui se passe,
1: c'est triste parce qu'on n'a pas envie de le voir partir.
2: Parce que c'est une météorite qui arrive, on ferait comment après?
1: Et c'est ça.
3: Mais on en est mal, je peux te le dire.
0: La dernière info, Émilie, s'il te plaît.
1: On termine avec une info télé, puisqu'on apprend que la chaîne RMC Story prépare une toute nouvelle télé-réalité autour du service militaire. Alors, le concept, il est inspiré d'un format norvégien. Le principe, c'est 16 volontaires âgés entre 18 et 23 ans qui vont être donc plongés dans une expérience intense avec des épreuves physiques, mais aussi psychologiques. Et surtout, ce qui change un peu, c'est qu'il n'y aura pas d'élimination, pas de gagnant. En fait, l'objectif, c'est vraiment de suivre leur évolution, leur dépassement et leur mental.
2: Mais il y avait une émission comme ça sur M6 à une époque là où il y a eu l'apparition d'Adèle Laurent. C'était quoi, pas Première Compagnie?
1: Je sais plus, c'est vrai. Moi, j'adore les trucs sur les militaires, j'adore.
2: Ah oui.
1: Oh, mais pas dans ce sens-là, mais j'aime bien voir les militaires galérer un petit peu dans la boue et tout.
0: Garde à vous, tu vas très loin. Merci beaucoup, Émilie. On va retrouver le numéro 1, Fréquence 3, qui nous ramène en 1986, Europe, de Final Countdown, la chanson officielle de La Fontaine de Champagne, ou de La Pièce Montée. Faut savoir que je vous l'ai déjà dit, c'était pas conçu comme un morceau à l'origine, c'était pas censé devenir un single et tourner partout. C'était juste l'intro de leur concert, le côté un peu événementiel.
1: Je savais pas ça, moi.
0: C'est comme ça qu'ils commençaient leur concert Europe avec The Final Countdown. Retour en 86, numéro 1 Fréquence 3.

0: Bon week-end à tous avec Fréquence 3, 18h.
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0: L'after continue, le dernier de la semaine avec Agnès dans un instant et Tame Impala et Kim Jenny pour Dracula sur Fréquence 3. Je vous souhaite une super soirée.
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0: La vie de tous les jours. On parle de quoi, Emilie, aujourd'hui ?
1: D'une astuce pour lire plein de livres gratuitement. Je vous en ai déjà donné des fois, mais là, celle-là, elle est pas mal aussi. C'est un site qui s'appelle gutenberg.org. Et là, vous allez avoir plus de 70 000 livres. C'est complètement gratuit, c'est sans frais, sans inscription. Donc, soit vous faites une recherche particulière, soit vous en avez plein dans plein de catégories différentes.
0: D'accord, bah ça,
1: tu
0: c'est
1: cherches,
0: bien.
1: Guillaume ?
0: Je suis en train de regarder.
1: Gutenberg.org.
0: Ouais, bah alors, attendez, parce que le premier truc que je tape gutenberg.org, j'ai une alerte Google qui me dit attention, site dangereux. Donc allez-y, mollo, au cas où, mais...
1: Non, moi, j'y suis allée, tu trouves plein de livres.
2: Ah oui, j'ai tapé,
1: livres.
2: Moi.
1: Ouais.
0: Ah, j'y suis allée depuis, j'ai plein de pop-up toute la journée sur mon ordi, c'est
1: tout,
0: super.
1: Non, pas du tout,
0: bon,
1: mais c'est intéressant, je trouve.
0: Non, franchement, pour ceux qui aiment bouquiner, le fait de pouvoir trouver des bouquins gratuits, ça fait toujours plaisir. Donc voilà, gutenberg.org. Merci, Emilie, pour ce super bon plan littéraire aujourd'hui.
1: Exactement.
0: Dans un instant, on va retrouver sur 100 Français, sur Fréquence 3, et juste avant, c'est Olivia Dean avec So Easy.

0: la radio locale avec les Rembrandts, c'est I'll Be There For You. Sur 100 Français, des questions sur vous, sur nous, notre manière de faire, de voir les choses, l'occasion de voir si vous êtes concerné, d'accord, pas d'accord, et si vous arrivez à trouver la bonne réponse, qui se situe entre 0 et 100. C'est drôlement bien fait, dis donc, ce jeu. Voici la question du jour. Combien sur 100 Français ont déjà consulté un message sur leur téléphone alors qu'ils étaient en train de... Tu vois ce que je dis?
1: Oh, c'est pas possible.
2: Non, non, non, qu'est-ce que vous faites, enfin?
1: Mais enfin,
3: jamais.
1: Tu fais quoi? Tu dis attends deux secondes, je prends mon téléphone.
3: Oui, non. Ou alors tu le poses.
4: Si le téléphone est par exemple sur le lit et toi, bon bah t'es en position plus haute.
1: Alors oui. Téléphone.
4: Voilà.
1: Ah, tu peux genre jeter un petit coup d'œil voir qui
4: m'a
1: écrit.
4: Voilà.
0: Alors voilà, c'est une vraie question parce que
1: donc, déjà il faut pas que le téléphone soit sur le lit, enfin. Non mais.
0: Je change l'ambiance, excusez-moi. Alors, sur 100 Français, combien ont déjà consulté un message sur leur téléphone alors qu'ils étaient en train de... Tu vois ce que je dis?
1: Moi, je vais dire 3.
0: 3 pour Émilie.
1: Et je trouve que c'est déjà beaucoup trop.
0: 2. Ah, pardon.
5: 2.
0: Ah oui, oh là là, ça c'est Barry White.
5: Ça.
0: Ah oui, oui, oui, oui, oui. Vous voulez la bonne réponse?
1: Bah oui.
0: 5. 17.
1: 17%
0: des gens ont déjà consulté un petit message.
1: Émilie. T'as dit quoi? Attends, j'ai pas entendu.
0: T'as autant d'ex que ça.
1: Oh, c'est une blague.
0: 17% des Français ont déjà consulté un message sur leur téléphone alors qu'ils étaient en train de... Tu vois ce que je veux dire? Bon, bah, écoutez...
1: Ça devait pas être très passionnant. Hein.
0: Oui, ça se trouve, ça se passait mal parce que c'est... Enfin, je sais pas. Ça fait beaucoup 17, hein, je trouve. Ça fait presque 2 Français sur 10. Ça commence à faire un petit peu
1: ça
0: beaucoup.
1: Ça fait peur.
0: Dans quelques instants, il y aura le journal des bonnes nouvelles sur Fréquence 3. Et puis avant ça, Inna Iriab avec I'll Be Waiting. Oh.

0: Eagle Eye Cherry en collector fréquence 3, c'était Safe Tonight. Voici le journal des bonnes nouvelles. Jérôme.
1: Et un nouveau vaccin antigrippal montre des résultats prometteurs chez les personnes en obésité sévère avec une réponse immunitaire renforcée. Alors encore à l'étude, cette avancée encourageante pourrait ouvrir la voie à des vaccins qui seraient mieux adaptés à chacun et non pas...
0: Oui, avoir le même général pour tout le monde, ouais, ça prend en compte éventuellement ta corpulence. Très bien, merci Jérôme. Le bon plan fréquence 3, mesdames, messieurs, c'est une brocante avec un marché de producteurs locaux. Vous allez pouvoir réserver un emplacement si vous souhaitez vous-même exposer au tarif de 2 euros le mètre. Pour se débarrasser du bazar qui est à la maison, c'est pas cher. Vous pouvez arriver dès 6h30 le matin. Ça sera dimanche, le 10 mai, dans le bourg de Châtillon-sur-Cher. Donc renseignez-vous si jamais ça vous branche. On va poursuivre dans un instant avec le chiffre du jour. On va parler de quelque chose que fait une personne sur 5 en France. C'est énorme, une personne sur 5. On vous dira ce que c'est après Taylor Swift. Et Hoplite, le chiffre du jour arrive sur Fréquence 3.
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0: Mickey sur Fréquence 3, c'était Particules. Voici le chiffre du jour. C'est 20 notre chiffre du jour, un adulte sur 5 en gros, 20%.
1: Voilà, c'est facile.
0: Ouais, qui, alors il y a un facile. Français sur 5 qui fait ça aujourd'hui.
1: Bah c'est, aujourd'hui, c'est facile, l'essence.
0: Non, c'est pas ça, non.
1: Les autres le font pas.
0: Non, ce serait marrant, mais c'est pas ça. Enfin, ce serait marrant,
2: la statistique.
0: Alors, c'est, on est inscrit quelque part.
2: Sur un site de rencontre.
0: Non.
2: Ah.
0: Un Français sur 5 est inscrit dans un endroit.
1: Chez Airbnb, un truc.
0: Non.
2: Ah, la salle de sport.
0: Oui, bravo Émilie. Un Français sur 5 aujourd'hui en France est inscrit dans une salle de sport. Ça ne nous concerne plus, nous, personnellement.
1: Oui, de faux.
0: On a été inscrit.
2: Ça vous a jamais concerné, en fait, parce que vous êtes inscrit, vous n'êtes jamais allé.
1: Oui, on est inscrit.
0: Donc, on était inscrit quand même, tu vois.
2: Oui.
0: On avait fait un demi-pas dans la salle, tu vois. Après, on n'est pas allé, mais on a été.
1: C'est... Ah, je crois que je ne suis même pas allé m'inscrire. C'est Bachelet qui
0: l'a fait pour moi. J'ai même pas fait le demi-pas.
1: Oui,
0: tu n'es même pas sorti, en fait, à l'origine. C'est un chiffre qui est en augmentation parce que les gens aujourd'hui font attention à leur santé, notamment c'est la raison principale qui nous pousse à nous rendre dans une salle de sport, voilà.
2: C'est bien.
0: Ouais, bah moi je suis d'accord, hein, me maintenir en santé c'est important, mais ça.
1: Non mais
0: ça,
1: je me rappelle quand ma chérie allait au sport et que j'étais inscrit, je n'y allais pas. Et je lui posais des questions, je voyais dans ses yeux, ah il va y aller là. Alors il y avait du monde, les machines sont bien. Et à chaque fois, quelle que soit la réponse, de toute façon, ma tête.
0: Excuse-moi, mais Jérôme, parce que tu dis que ta chérie t'avait inscrit, etc. Est-ce que ta chérie continue d'aller à la salle de sport?
1: Alors, non.
0: Ah bah voilà, tu vois, donc du coup, hein. Quelle balaye devant sa porte, celle-ci, d'accord?
1: Mais elle est plus inscrite, elle a payé, mais elle l'a fait 3 ans d'affilée quand même.
0: Et encore maintenant, t'as plein de salles de sport où tu peux te désinscrire d'un mois sur l'autre. Tu sais, avant, t'étais obligé d'y aller pour une année complète et payer une fortune, alors que maintenant, encore, t'arrives un petit peu à jongler. Bon, bon courage aux sportifs.
1: On connaît bien tout le mécanisme, mais pas la salle.
0: Ah mais tu vois, ça veut dire qu'on a quand même mis un pied dedans. C'est déjà pas mal. Tu sais pas comment fonctionnent les machines, mais les conditions générales pour se désabonner. Là, il n'y a aucun problème. L'éphéméride de demain sur Fréquence 3. Et avant ça, c'est Inika Mosé avec Air Comme The Hot Stepper.

0: Sia sur Fréquence 3 avec Soirée Mondaine. On sera le 9 mai, samedi, ce sera la Saint-Pacôme, le prénom Pacôme. Voilà, c'est un joli prénom aussi, Pacôme.
1: C'est Pacôme.
0: Non, parce que mon fils s'appelle Côme et c'est très marrant parce qu'on connaît des gens qui ont appelé leurs enfants, des jumeaux, Côme et Pacôme.
2: Et Pacôme.
0: Qui t'appelle Pacôme? Moi? Non, ton frère. Tu vois, c'est,
2: non, Pacôme, non,
0: c'est un enfer. Bonne fête au Pacôme. Voilà, donc pas les Côme du coup.
1: C'est juste son prénom.
0: Il y aura l'anniversaire de Billy Joel demain. 77 ans Billy Joel. Ce sera l'anniversaire de Dave Gahan, le chanteur de Depeche Mode, qui aura 64 ans. Marie-Josée Pérec aura 58 ans. On fêtera également l'anniversaire de Pierre Bouvier. Bon anniversaire,
2: c'est
0: qui, Pierre, le Pierrot, 47 ans. Vous le connaissez très bien.
2: Attends,
0: Pierre Bouvier.
2: Parle.
0: C'est un Québécois, Pierre Bouvier. Qui fait partie,
2: fait partie
0: d'un groupe de rock.
2: Ah, rien à voir.
0: Le chanteur de Simple Plan. C'est vrai qu'on aura tendance à oublier que Simple Plan, c'est un groupe québécois et qui est francophone. Ils chantent en anglais, mais ils sont francophones. Donc Pierre Bouvier, le leader de Simple Plan, il a 47 ans demain. On lui souhaite un excellent anniversaire, tout comme à vous d'ailleurs, si vous êtes né le 9 mai. L'équipe, on va vous souhaiter un très bon week-end. Reposez-vous bien, comme ça vous reviendrez en pleine forme lundi. Sauf pour Émilie qui sera là pour vous réveiller demain matin sur Fréquence 3 pour le gros réveil week-end. Bon courage Émilie.
2: Merci.
0: On t'envoie nos pensées positives depuis
2: bien sûr,
0: notre lit. On se quitte avec Shine, femme de couleur. On vous souhaite un bon week-end et on se donne rendez-vous lundi à partir de 17h sur Fréquence 3. Bon

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1: Magic System avec la Bionix. Oui.

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1: Eh bien, salut les amis, soyez les bienvenus, ravis de vous retrouver dans cette nouvelle semaine dans la plus grande discothèque des années 80-90. Dance Fever vous fait danser chaque semaine avec du son disco, funk, italo-disco, dance également, un petit peu de new wave et de house. Tout ça chaque semaine pendant 2 heures et sans pub. J'espère que tout va bien depuis que la semaine dernière, vous qui nous suivez, toujours aussi nombreux chaque semaine, les pays francophones à l'autre bout de la planète via les applications, via le web et bien évidemment dans toutes les régions de France. La première partie de cette émission, ce sont les DJ guests cette semaine. Early Vinyl, DJ Lord of the Mix et Phil Mixcost. La seconde partie, ce sont les DJ internationaux remixeurs que je vous propose dans 3 playlists de 20 minutes. Encore une fois cette semaine, ben oui, on va vous surprendre, cela va de soi, ben oui. On ne change pas une bonne recette qui marche bien chaque semaine. Et chaque semaine, c'est lui qui attaque, Early Vinyl, notre DJ allemand.

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3: Oui, effectivement, nos DJ, de temps en temps, oui, ils dépassent un petit peu les limites. Il y en a un d'ailleurs qui va dépasser les limites dans quelques petites secondes. Le troisième DJ, le troisième larron de la bande de ces DJ guests de cette première partie, je prénomme bien sûr DJ Lord of the Mix. À l'instant, ben, c'était Phil Mix Cost. La deuxième partie, on est en train de finir de préparer les playlists, les trois playlists de 20 minutes que je vais vous proposer tout à l'heure. Les re-DJ remixeurs internationaux. D'ailleurs, on les retrouve tout comme les DJ guests de la première partie sur les réseaux sociaux de votre émission, Cristobal Backspin, Insta, Facebook et TikTok. Et bien évidemment, toutes les infos se passent aussi sur les réseaux sociaux de votre radio. Allez!
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1: Allez, je vous embarque dans la deuxième partie de cette émission, la plus grande discothèque des années 80, 90, Dance Fever. La première partie, merci messieurs les DJ guests, DJ Lord of the Mix, Annie Vidal et Phil Mixcoast. Là tout de suite, ce sont donc les DJ remixeurs qui vont se trouver dans les trois playlists de 20 minutes que je vais vous proposer dans cette deuxième heure. Vous pouvez monter le son, bien évidemment, au boulot.
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1: Oui, c'est moi, oui. En voiture et également à la maison, le meilleur des sons. 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